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0: va bien. Surtout, enlève tes chaussures. Hein. Moi, je j'aime pas trop la poussière. Ouais, ouais, y a pas de problème. Par contre, y a pas mal de scratch. Ça va, t'aimes pas trop. Enfin, le bruit, ça dérange pas. Écoute, non, vas-y, essaye. Ok, c'est parfait. Putain, t'as des gros pieds. Ouais, ouais je sais. Mais bon, c'est comme ça, c'est la vie. Ouais, j'avoue, c'est la vie. Bon, bah, tu rentres. Ok. Super.
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0: Compte sur le bout de tes doigts, ça fait beaucoup pour savoir combien ça fait. Ce n'est pas la peine, tu y passerais un an. C'est à ce moment que se firent les débuts de la mode. Les défilés avaient lieu sur un lac glacé. Une mode en peau de bête, en peau de serpent. Tu comprendras que l'on ne pouvait pas simplement s'habiller d'une peau de chagrin, vu que cela se faisait en plein air. Et avec des températures en dessous de zéro, il n'y avait pas de quoi se mettre en maillot. Et on n'insistait pas trop sur les tenues légères, le temps se prêtait plutôt à la fourrure et à la laine. Je crois qu'elles mettaient, les chromillonnes, des boucles d'oreilles en silex taillé. Comme tu vois, elles utilisaient déjà le piercing. Bien sûr qu'il existait des top modèles pour présenter les collections. On se servait des peaux d'animaux qui vivaient à quelques journées de marche. La roue n'avait pas encore été inventée et on n'échangeait pas comme aujourd'hui en pays froid et pays chaud. Et puis, il n'y avait pas de pays. Et peut-être même que c'était mieux comme ça. Sauf que lorsqu'un groupe avait un territoire, fallait déjà pas trop y mettre les pieds. Ça, c'est une mode qui n'a pas changé. 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
3: Les membres du Conseil local de santé mentale de Gaillac vous invitent à la prochaine balade Bouffée d'air jeudi 21 mai à 10h. Pour cette 6e édition, des parcours de 1 à 5 km vous sont proposés. Rendez-vous à partir de 10h sur le parking d'Inéopole Formation au 823 avenue de la Fédarié à Brins. Départ de la balade, 10h30. Un pique-nique convivial sera ensuite proposé. C'est gratuit et ouvert à tous. Et en cas de mauvais temps, la balade sera remplacée par une matinée jeu de société dans les locaux de l'Inéopole. Pour plus de renseignements, contactez le 06 01 74 39 98. Le Café La Famille à La Fenasse vous propose comme tous les jeudis un événement festif pour votre soirée. Jeudi 21 mai, c'est concert de groove latino à partir de 19h30 avec le groupe Maté et Panella. Au programme du folklore, de l'Uruguay et de Colombie, du rock, hip-hop et électro in masse. Rendez-vous au 17 avenue Augustin Malroux à La Fenasse à 19h30, participation libre et consciente. Spectacle de danse et de musique vous attend vendredi 22 mai à la Halle aux Grains de Lavaur au programme 6 créations chorégraphiques réalisées par 10 jeunes danseurs en formation professionnelle. Pensez à réserver vos places en ligne sur le site lavaur.festique.net. Rendez-vous vendredi 22 mai à 21h à la Halle aux Grains de Lavaur.
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De festival cette fin de semaine, festival Marée Haute dans le Haut-Languedoc du 22 au 25 mai à Lacône, Murat-sur-Vèbre, Bar, Salvetat-sur-Agou, Viane, Vabre, Esperos, etc. festivalmaréhaute.net pour les détails. Il y a aussi le festival en forêt Grésignol du 20 au 23 mai à Puy-Celcy, Bruniquel, Castelnau, Montmiral et Vaour. Concert en forêt, balade naturaliste, atelier découverte pour une exploration plurielle de la forêt. Grésignolenfugues.com pour retrouver les détails. Le Festival international de proximité animera Rabastens du 22 au 24 mai, 6e édition du FIP avec performances, concerts, spectacles, déambulations poétiques dans la ville de Rabastens. Festival-le-fip.com pour les détails. Et on clôture avec les rencontres départementales des écoles de cirque accueillies par l'école Ivre d'équilibre. C'est 23 et 24 mai avec des jeunes circassiens et circassiennes du territoire qui se rencontreront. Circo d'Adou, Zmam et Ivre d'équilibre. Et puis vous donne rendez-vous pour un moment fort de ce week-end, samedi 23 mai au musée Toulouse-Lautrec à 18h. À l'occasion de l'ouverture de l'exposition temporaire du musée, ils proposeront une performance d'improvisation collective qui réunira l'ensemble des élèves et des professeurs. Rendez-vous sur ivredéquilibre.com pour retrouver tous les détails de ces rencontres départementales des écoles de cirque.

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1: Toujours en mai, des chansons, des histoires, quelques frissons bien placés avec les nouveautés.
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1: Avec Boulevard de l'Enfance, Gauvin Serre touche juste. 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
1: Les imprimés avec Falling Forward livrent une pop élégante, subtile, entre douceur et mélancolie. 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

0: Et hola a todos, comment vous allez bien aujourd'hui? Moi je suis content de vous retrouver, il est exactement midi et comme tous les mercredis à midi, nous sommes en direct des studios de Lavore pour une émission d'une heure et demie consacrée, on va dire, à la culture, à l'amusement, à la musique, à tout un tas de petites choses qui peuvent faire passer le temps. Quand vous êtes au volant de la voiture, vous savez, quand vous écoutez, et là il n'y a pas de publicité, il n'y a rien, il n'y a que nous, Rémi qui est à la technique avec moi aujourd'hui.
1: Et bonjour Xavier.
0: Quelle belle surprise.
1: Écoute, je suis très content d'être là aussi.
0: Bah voilà, c'est un vrai plaisir. Vous voyez, on a la crème de la crème aujourd'hui à la technique. Non, Thomas est bien aussi. Thomas est très très bien aussi.
1: On a
0: une belle équipe, un beau duo. En tout cas, c'est un vrai plaisir d'être ensemble pour ce numéro 155 Radio Libre. Et aujourd'hui, donc, nous sommes le 20 mai. Alors, figurez-vous qu'on commence toujours l'émission en évoquant cette date du jour. Et là, je vais vous parler du 20 mai 2019. C'est un acteur. On va parler d'un acteur. Qui s'appelle, vous le connaissez sans doute, hein, il s'appelle Volodymyr Zelensky. Donc c'est le fameux acteur ukrainien qui devient, figurez-vous, président de l'Ukraine, comme vous le savez, qui remplace le président Porochenko, qui était un industriel du chocolat, qui était corrompu, incompétent. Il est évincé par les élections donc, du 20 mai 2019 par cet improbable candidat de 41 ans à l'époque, d'origine russophobe, figurez-vous. Et il est devenu populaire à la faveur d'une série télé où il jouait le rôle d'un, je vous le donne en mille, président. Tu le savais ça, évidemment.
1: Ah oui. Non, pas du tout.
0: Ah bon, d'accord. Non, tu ne savais pas?
1: Non.
0: Ah bah, mais pourtant, il était, c'était un comédien. Il faisait une...
1: Non, qu'il soit comédien, ouais. Oui, mais qu'il jouait le rôle d'un président.
0: Si, dans une série.
1: Dans une série, il a fait.
0: Ouais, ouais, ouais.
1: Ah, c'est pour ça qu'il a eu le rôle.
0: C'est assez drôle, oui, voilà. Donc, par le biais de la comédie, il a réussi à arriver aux plus hautes fonctions. Et bon, franchement, on peut dire qu'ils n'ont pas forcément tiré un mauvais numéro. Ils ont bien fait de tomber sur lui. Et alors, une autre date aussi, c'est le 20 mai 1949. Là, c'est un peu plus ancien,

0: c'est que Gallimard a décidé en poche de l'éditer en version ado, mais également chez Folio adulte.
1: D'accord. Eh ben, dis-moi, ça ferait presque un film. Hein.
0: Presque. D'après, ça
1: d'après
0: pourrait.
1: Ce que tu me dis là, a priori, on sent un scénario quand même bien structuré.
0: Ouais, ça pourrait.
1: Ok. Et donc les tomes sont disponibles tous aux Ailes du Papillon. Il n'y a pas de rupture de stock. Il y en a. Parce
0: non.
1: que peut-être que tu vas avoir des clients.
0: Peut-être. Hein, j'espère.
1: Ok. Bon. Donc c'est noté. Ça, c'est le premier coup de cœur. On va rappeler le titre. Donc c'est
0: Les Chroniques de l'érable et du cerisier de Camille Monceau.
1: Ok, bah parfait, bah c'est noté. Sabrina, tu as de ton côté un... Oui, je le sais,
2: oui.
1: Un coup de cœur
2: oui,
1: aussi.
2: Oui, un coup de cœur.
1: Alors,
2: un
1: vas-y,
2: coup de cœur.
1: On t'écoute.
2: Là, du coup, ben, on va rentrer dans le domaine de la BD et du manga.
1: Ah.
2: On voulait vous présenter aujourd'hui une sortie qui sort justement aujourd'hui, ce mercredi.
1: Ok.
2: C'est un titre d'Alex Alice, ça s'appelle Les Chants du Cygne Noir, aux éditions Les Ruches des Sèvres. Alex Alice, on le connaît aussi pour son titre
0: Le Château des Étoiles.
1: Oui,
0: également chez Rue de Sèvres.
1: On en parlera après, peut-être, non ?
0: C'est
2: tout
0: ça.
2: Est lié.
1: Ah, tout est lié.
2: Tout est lié.
1: Tout
2: est lié.
1: Ah, alors je vous laisse faire. Alors, allez-y.
2: L'idée, c'est que Les Chants du Cygne Noir, en fait, est en tome 1. Ça fera partie d'une série qui se passe dans l'univers, si les gens le connaissent, du Château des Étoiles. Mm-hmm. Mais ça peut se lire totalement indépendamment.
1: Mm-hmm.
2: On va suivre une jeune fille qui va embarquer pour un bateau pour venger son frère qui a été tué. Et sur un bateau interstellaire.
1: Ah.
2: Voilà.
1: Ah, ouais. Ça n'existe pas encore aujourd'hui, ça.
2: Non. Bon. Et ce qui est très intéressant avec Alex Alice, c'est qu'il a une patte graphite qui est impressionnante et hyper reconnaissable. Là, pour le manga, c'est la première fois où il nous fait du noir et blanc, mm-hmm. justement. Avant, on est habitué justement à ces couleurs aquarelles. Très,
1: oui, alors
2: très
1: que
2: belles.
1: Là, la couverture est noire avec une tête de mort blanche, donc c'est noir et blanc.
2: Exactement.
1: Et à l'intérieur, c'est noir et blanc.
2: À l'intérieur, on retrouve les codes du manga au niveau du noir et blanc, au niveau du sens de lecture. Et
1: exactement, c'est
2: aussi.
1: Ce que j'allais dire, de droite à gauche.
2: Tout à fait, de ouais. droite à gauche. C'est un très bel objet déjà. Et à l'intérieur, l'histoire est hyper prenante et plein de rebondissements. Et il y a ce côté, donc on peut en parler un peu plus au niveau des thématiques. Le voyage interstellaire en bateau, il y a un côté très Jules Verne, très ce qu'on appelle steampunk, avec ce côté début du siècle, mais avec des inventions qui vont nous permettre d'aller au-delà de ce qu'on a même fait actuellement.
1: Mmh.
2: Voilà.
1: Ok, d'accord. Et donc ça, c'est une seule histoire, c'est un seul livre.
2: C'est un premier tome.
1: Ah, c'est un premier
2: tout
1: tome.
2: Tout à fait.
1: Et donc, il se termine avec
2: un rebondissement.
1: Un teaser, on ne sait pas.
2: Avec, oh là là.
1: Ah, ça, c'est horrible. Et le deuxième tome, il n'est pas sorti encore.
2: Non, et là, tout de suite, je n'ai pas de date tête.
1: Ouais. D'accord, ok. Mm-hmm. Bon, à suivre. Donc, ça s'appelle Les Chants
2: du
1: Cygne Noir.
2: Les Chants du Cygne Noir.
1: Et c'est Alex Alice, c'est un Français ?
2: Alex Alice, c'est un Français,
1: d'accord.
2: Tout à fait. Un Français qui, justement, faisait de la BD jusqu'à présent, que Sarah va vous présenter un peu plus après. Et un Français qui a toujours été passionné de manga, donc c'est très intéressant. Lui-même ne croyait pas à sa capacité à faire du manga, vu que ce n'était pas du tout le médium qu'il utilisait. Et c'est assez agréable de voir s'épanouir justement dans ce genre.
1: Ah. Bon, bah, vous savez quoi ? Là, on a parlé de manga. Là, on était un petit peu du côté du Japon. C'est très asiatique. Et bah, figurez-vous que le hasard a bien fait les choses, puisqu'on va faire une petite pause musicale. On va s'écouter un titre de David Bowie. Vous le connaissez sans doute, China Girl.
2: Oui.

0: Allez, David Bowie, Shine a Girl sur Air d'OTAN, et nous sommes au cœur de la rubrique littéraire animée par, en partenariat avec les Ailes du Papillon. On va retrouver Sarah.
1: Oui, je voulais faire suite au coup de cœur de Sabrina pour le chant du cygne noir. Donc on disait que ça faisait partie de l'univers d'Alex Alice, dont le premier tome était paru en 2014 en BD. C'était Le Château des Étoiles et ça avait été un coup de cœur immédiat pour moi. Alors, d'une part pour le graphisme. Voilà, les illustrations à l'aquarelle, on voyage tout de suite avec lui dans son monde, mais aussi pour le scénario où en fait on est à la fin du 19e siècle, tous les aventuriers veulent atteindre ce qu'ils appellent l'éther, qui est en fait l'univers. Une aventurière va y arriver à le faire en ballon. Au moment où elle l'atteint, elle disparaît. On ne sait pas ce qui s'est passé. Un an plus tard, on suit son mari et son fils qui vont recevoir une lettre du roi de Bavière qui leur dit avoir retrouvé son journal à l'aventurière, donc à la mère du garçon, et qui les invite chez lui parce qu'il veut construire une machine pour atteindre l'univers. Mmh. Et de là, va s'en suivre des intrigues avec des complots parce que la Prusse ne veut pas se laisser faire et voudrait le faire en premier. Il faut savoir que le fond historique du conflit entre la Prusse et la Bavière est réel. Mmh. Donc c'est aussi ce qui m'avait intéressé. Et puis on retrouve vraiment une ambiance à la Jules Verne, avec un peu de steampunk. Voilà. Et donc forcément, on voyage, on est pris dedans. Et ça donne toujours envie d'aller plus loin. Il y a 7 tomes au Château des Étoiles.
0: 7. D'accord.
1: 7 tomes. Et si on a envie d'aller plus loin, il y a une autre série qui s'appelle Les Chimères de Vénus, qui fait partie aussi de cet univers en 3 tomes, mais qui n'a pas été écrit ni dessiné par Alex Alice. Cette fois, au scénario et au dessin, c'est Alain Hérol et Étienne Jung. Mais voilà, c'est à découvrir. Si on a envie vraiment de s'immerger dans tout ce monde-là, dans toute cette aventure et dans tout cet univers, on peut tout lire dans le désordre. Il n'y a pas forcément d'ordre entre Le Château des Étoiles et Chimères de Vénus, parce qu'à chaque fois, c'est le même monde, mais avec des personnages différents et des aventures différentes. Mais ça fait un tout, en fait, bien complet.
0: Alors, moi, étant un grand fan de BD, j'avoue, alors je le dis pour les auditeurs, mais cet album-là, il est magnifique. C'est un objet, et même quand on le touche, il y a du relief.
1: Oui.
0: Il y a des petits reliefs, les dessins en aquarelle sont absolument fabuleux. Et alors, tu m'enlèves les mots de la bouche, parce que moi, je regarde l'album, j'ai l'impression que c'est une histoire de Jules Verne. On a l'impression de voir le tour du monde en 80 jours. C'est vraiment très, très beau. 7 volumes, donc ils ne sont pas sortis encore, les 7.
1: Si.
0: Ah, si.
1: Si, mais comme cette série-là date de 2014, elle est assez ancienne.
0: D'accord. Donc, il faut les commander, ils sont peut-être pas en stock.
1: On a le premier tome en stock. Après, effectivement, les suivants, on peut les avoir sur commande. Il y a une intégrale aussi pour Le Château des Étoiles qui est sorti. Il me semble qu'on l'a encore en magasin.
2: Peut-être, oui.
1: Possible.
0: Ouais, ça, c'est un petit peu tôt pour un cadeau de Noël, mais ça peut être pour un amoureux de BD, un coffret, l'intégrale, ça peut être magnifique.
1: Ouais.
0: Et ben, c'est une très belle idée, ça. Moi, je la retiens à titre personnel. Bon, ouais. Ok, on verra un peu plus tard. On va rester dans la thématique musicale du coup, parce que moi j'étais resté sur l'Asie. Ouais, j'ai trouvé un titre d'Indochine qui est pas mal, que j'aime bien, qui date des années 80, je crois pas dire de bêtises. Et le titre c'est Cowbang.

0: Et voilà, c'est un doshin, Cao Bang, et on va terminer cette rubrique littéraire, toujours en partenariat avec Les Ailes du Papillon, et on va retrouver Sabrina pour un dernier coup de cœur.
1: Dernier coup de cœur qui est en cours de lecture.
0: Yes.
1: Mais alors, j'aime tellement que j'ai envie de vous en parler.
0: Avant même de connaître la fin, tu en parles.
1: Avant même de connaître la fin, et avant même qu'il soit sorti.
0: Ah, il sort dans...
1: Il sort vendredi.
0: Oh, ok.
1: Voilà.
0: Alors,
1: vas-y. Donc à retenir, Marion Montaigne. Marion Montaigne, si les gens la connaissent, ils la connaissent pour, dans la comédie Thomas Pesquet, qui était sorti il y a quelques années,
0: okay.
1: Aux éditions, il me semble que c'est d'Argo. Et aussi pour Marion Montaigne avait fait un blog il y a quelques années, dans laquelle elle faisait de la elle fait toujours d'ailleurs de la vulgarisation scientifique, parce que c'est son dada, elle veut savoir, mais elle veut expliquer, et de façon drôle. Et notamment, Arte a mis en image, et a mis en, avec le professeur Moustache, ça s'appelle Tu mourras moins bête, qui est aussi sous format BD aux éditions Delcourt. Mais là, elle nous revient vendredi avec Space Montaigne. Et Space Montaigne, en fait, aux éditions Charivari, c'est les coulisses de l'aventure qu'elle a vécue avec Thomas Pesquet.
0: Mais comment ça, l'aventure? Attends, faut préciser. Une aventure scientifique ou une aventure...
1: Aventure scientifique, c'est ça.
0: Scientifique.
1: Elle s'est vue embarquer justement dans les entraînements, dans la préparation de Thomas Pesquet et c'est assez incroyable parce que Marion Montaigne, c'est quelqu'un qui est rempli d'anxiété, rempli de doutes, rempli sur tout son travail. Et pourtant, elle n'était pas à sa dernière BD, à sa dernière création. Et encore une fois, l'anxiété l'a prise. Et qu'est-ce que je fais là? Et pourquoi? Et c'est assez génial parce qu'on voit Thomas Pesquet, justement, dans ce nouveau tome, la prendre par la main. Il lui a dit « Mais non, c'est génial ce que tu fais, c'est très drôle. Viens avec moi, je vais te montrer les coulisses et tu vas faire une BD là-dessus. »
0: Super, en forme de BD. Et là, je vois des petits macarons rouges sur la couverture. Il y a marqué, c'est France Inter, non?
1: France Inter est partenaire.
0: Et partenaire de la BD.
1: Et on parlera en long et en large, en travers. C'est très drôle.
0: Donc ça sort vendredi.
1: Ça sort vendredi.
0: Donc ça veut dire qu'à partir de samedi, on peut aller aux Ailes du Papillon.
1: Vendredi même.
0: Et on peut se procurer. Alors c'est une BD, elle est quand même assez épaisse.
1: Ah, il y a quelques pages. Hein. On est à presque 200 pages, 165 et quelques.
0: Ah, c'est marrant, les dessins à l'intérieur, je les vois de loin, mais ça me rappelle un peu Bretéché, ces dessins un petit peu
1: Très libre comme trait.
0: Ouais.
1: C'est très humoristique et très libre. Ouais.
0: Ok. Et pour la somme modique de... Parce que c'est un gros produit, ça.
1: 25,95.
0: Bon, ça reste dans les prix.
1: Ouais.
0: Ok. Bon, bah voilà. Donc ça, c'est noté. Avant de se quitter, moi, j'aimerais quand même qu'on parle... Je sais que Les Ailes du Papillon, vous faites souvent des événements, des rendez-vous littéraires, des dédicaces, des accueils d'artistes ou d'écrivains. Est-ce qu'il y a des choses de prévues là, pour début juin?
2: Oui, tout à fait. Début juin, il y a deux événements.
0: Mm-hmm.
2: Le premier, c'est le mercredi 3 juin, on ne me trompe pas dans les dates. Donc le 3 juin, donc on a l'heure du compte pour les enfants de 3 à 7 ans, de 15h à 16h. Mais cette fois-ci, l'heure du compte sera suivie d'une dédicace de l'autrice Françoise de Guibert, autrice vauréenne que nous connaissons très bien, qui viendra donc à la librairie dédicacer ses derniers albums, parce qu'elle a sorti deux albums jeunesse. Il y en a un qui s'appelle « Là ».
0: Là.
2: Et le second, c'est La petite mandarine.
1: Sur vif.
0: D'accord.
2: Voilà. Donc ça, c'est le premier. Donc après, la dédicace est pour tout le monde. Pour l'heure du compte, c'est gratuit sur inscription, car on a des places limitées. Et le second événement, c'est le samedi 6 juin, à partir de 10h le matin, une dédicace de Rémi Jégard, qui a écrit un livre sur le trail.
0: D'accord.
2: Voilà, donc là, public complètement différent.
0: Ah oui, là, on est dans un autre univers. Ouais.
2: Voilà, pareil, gratuit, entrée libre, pas besoin de s'inscrire. Tout est résumé, vous retrouvez toutes les informations sur notre site internet www.ailesdupapillon.fr.
0: Ok, bah c'est parfait. Et on précise que donc, la librairie est ouverte le samedi. Vous fermez juste le dimanche?
2: Le dimanche
1: lundi.
2: Et le lundi.
0: Et le lundi, voilà. Mmh. Le reste du temps, vous pouvez aller leur rendre visite, comme ça, batifoler, observer les rayons, demander des conseils, vous plonger dans l'univers. Il y a plein de choses.
2: Avec plaisir.
0: Est-ce que, le mois prochain, on ne sait pas de quoi on va parler encore, parce que c'est un peu loin. Voilà, ok. Bon, là, on a parlé de manga, on a parlé de choses, de bande dessinée, mais ça, c'est vrai que ça donne envie. On va vous remercier d'être passé au micro d'Air d'Autant.
1: Merci.
0: Voilà, une troisième édition oui. bien réussie. Mmh. Voilà, et puis, on a hâte de vous retrouver le mois prochain, je crois, la troisième semaine de juin. On vous tiendra oui. informé. Voilà, on va remercier Rémi qui était à la technique aujourd'hui. Voilà, toujours parfait, idéal. Si. Merci à toi d'être passé à la technique aussi. Et puis, nous, on se retrouve la semaine prochaine, toujours pareil, en direct mercredi prochain à partir de midi. L'émission est rediffusée à partir de 11 midi, oui c'est ça, l'émission est rediffusée ce soir à partir de 18h et demain matin à partir de 7h. Voilà, merci à tous et puis passez une bonne semaine à l'écoute des programmes d'Air d'Otan. Merci, ciao.

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un adversaire ne donne pas une réponse directe à une question ou à un argument, mais se dérobe au moyen d'une autre question ou d'une réponse indirecte, ou même essaie de détourner le débat, c'est la preuve évidente que nous avons touché un point faible de sa part, parfois sans le savoir. C'est une façon relative de se taire. Il faut donc insister sur le point où nous avons mis le doigt et ne pas laisser l'adversaire tranquille, même lorsque nous ne voyons pas encore en quoi consiste au juste la faiblesse

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1: Les membres du conseil local de santé mentale de Gaillac vous invitent à la prochaine balade Bouffée d'air jeudi 21 mai à 10h. Pour cette 6e édition, des parcours de 1 à 5 km vous sont proposés. Rendez-vous à partir de 10h sur le parking d'Inéopole Formation au 823 avenue de la Fédarié à Brins. Départ de la balade, 10h30. Un pique-nique convivial sera ensuite proposé. C'est gratuit et ouvert à tous. Et en cas de mauvais temps, la balade sera remplacée par une matinée jeu de société dans les locaux de l'Inéopole. Pour plus de renseignements, contactez le 06 01 74 39 98. Le Café La Famille à La Fenasse vous propose comme tous les jeudis un événement festif pour votre soirée. Jeudi 21 mai, c'est concert de groove latino à partir de 19h30 avec le groupe Maté et Panella. Au programme du folklore, de l'Uruguay et de Colombie, du rock, hip-hop et électro in masse. Rendez-vous au 17 avenue Augustin Malroux à La Fenasse à 19h30, participation libre et consciente. Spectacle de danse et de musique vous attend vendredi 22 mai à la Halle aux Grains de Lavore au programme 6 créations chorégraphiques réalisées par 10 jeunes danseurs en formation professionnelle. Pensez à réserver vos places en ligne sur le site lavore.festic.net. Rendez-vous vendredi 22 mai à 21h à la Halle aux Grains de Lavore.
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envie permanente de rassembler les gens à travers la musique. On va commencer avec un morceau élégant et groovy, où le groupe mélange parfaitement la soul moderne et le funk old school. Sur Air d'Otan, Brooklyn Funk Essential, Come Back for Real Love.

rockling funk essentiel sur Air d'Otan avec le titre Come Back for Real Love. Il fait chaud dans le studio. Ce qui fonctionne toujours chez eux, c'est cette capacité à faire une musique festive sans être superficielle. Leurs morceaux parlent souvent d'amour, de respect, d'inclusion, avec beaucoup de chaleur humaine. On enchaîne maintenant avec un titre où le groove prend totalement le contrôle. C'est un titre ultra rythmé, taillé pour faire bouger les têtes et les épaules dès les premières secondes. Dans vos voitures, vous pouvez aussi un peu danser. Brooklyn Funk Essential, Bust the Bus Stop.

0: rock, funk essentiel sur Air d'Otan. Avec leur nouvel album Black Butterfly qui est sorti ce vendredi, ils prouvent ce groupe qu'après toutes ces années, le collectif garde intact cette envie de faire vibrer les corps et les esprits. C'est du funk vivant, métissé, généreux, fait pour être partagé. Voilà pour cette chronique musicale sur Air d'Otan et Air d'Otan Gaillac. Vous pouvez la retrouver ce soir vers 18h15 et demain matin vers 7h15. Et on continue tout de suite avec encore plus de sons et de bonnes vibrations. Alors restez branchés et puis surtout ne sous-estimez jamais le pouvoir d'une bonne ligne de basse.
1: Et là, tu t'es fait plaisir, là, Rémi. Hein, on s'est fait plaisir.
0: Écoute, c'est de la bonne musique.
1: C'est de la bonne musique. Voilà. Et on va continuer à se faire plaisir avec un titre de Joe Cocker. Et le titre, c'est Night Call.

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5: Eh ben, tu sais quoi ? Et tu sais quoi, Rémi, je me lasse pas de cette bande-annonce. Les voix de Jean Lefebvre et Tonton Flingueur.
6: Exactement.
5: Pour les plus jeunes, si vous n'avez pas vu les Tontons Flingueurs,
6: oui.
5: Allez-y.
6: Oh oui, voilà. C'est un film culte, il faut le montrer dans les écoles.
5: Absolument. Et une deuxième petite parenthèse, là on vient d'écouter évidemment Joe Cocker. Si vous aimez les voix rauques comme ça, un peu éraillées, une petite information, samedi soir, à la table ronde Café Associatif de Saint-Lieu-les-Lavaurs, il y aura un garçon qui s'appelle Nicolas Cruz, qu'on a découvert sur Art d'Otan, qui était passé dans l'émission. Et si vous voulez découvrir ce style de voix, guitare-voix, en plus il va faire beau, et ben allez à Saint-Lieu-les-Lavaurs samedi soir découvrir cet artiste et vous m'en direz des nouvelles. Voilà, donc pour le cinéma, alors deux films comme d'habitude. Le premier, c'est un film qui s'appelle Maximilien Kolb. C'est le nom d'un personnage qui a existé. C'est un film d'Anthony D'Ambrosio avec Marcin Kwasny dans le rôle principal, Christopher Sherwood et Rowan Polonsky. Ça se passe à Auschwitz en 1941. Et donc c'est en représailles à l'évasion d'un prisonnier. Il y a 10 hommes qui sont condamnés à mourir de faim dans un bunker. Et c'est à ce moment-là qu'un père de famille est désigné par le sort, Maximilien Kolb, prêtre polonais qui s'avance pour prendre la place donc des prisonniers. Voilà, donc pour se livrer aux Allemands. Et Maximilien s'engage alors dans un combat pour faire triompher l'amour dans cet enfer sur terre. Et donc c'est un film. Moi j'ai vu la bande-annonce, j'ai vu aussi une exposition sur ce personnage-là, et c'est assez poignant. Et ce personnage, donc, c'était en août 1927, si vous voulez le connaître un petit peu mieux, il fonde le monastère de Niepokalanów, qui s'appelle la Cité de l'Immaculée, à environ 40 km de Varsovie, qui comptera jusqu'à près de 800 religieux. Il y met en place d'ailleurs une maison d'édition et une station de radio, figure-toi Rémi. Tu te rends compte ? Là, on a un collègue, qui est un vieux collègue. Et en 1930, il a vécu au Japon avec 4 frères. Et en 1931, malgré la maladie, il fonde une autre cité de Marie près de Nagasaki, qui s'appelle le Jardin de l'Immaculée. Et le couvent est construit sur une colline, le dos tourné à la ville. Et à l'étonnement de tous, il est le seul bâtiment resté debout lors de l'explosion de la bombe atomique, d'ailleurs en 1945, protégé par la montagne. Donc voilà, c'est l'histoire d'un homme qui a été marqué par le destin à découvrir dans ce film, qui s'appelle tout simplement Maximilien Kolb, sur vos écrans de cinéma.
7: Allez, viens.
8: Pourquoi sommes-nous ici ? Pour tuer ? Non. Pour briser l'âme nationale polonaise, voilà notre objectif. Pour remettre le sang en place.
9: Vous connaissez les règles. 10 d'entre vous seront privés de nourriture jusqu'à ce qu'on me ramène le fuyard ou que mort s'en suive.
10: J'ai une femme qui m'attend. J'ai des enfants. Non ! Non ! Non ! Non !
9: Halte !
11: Je vais y aller, à sa place.
9: Essaye de m'arrêter de faire
10: moi.
9: Qui sont nos ennemis ? Nos frères polonais ?
12: Non, je t'en prie, ne t'en vas pas.
8: Où vous étiez, mon père, ces deux dernières années ? Pour encore croire au ciel, en Dieu. Vous n'étiez sûrement pas avec nous dans ce monde.
13: De l'eau !
11: Nos voix sont les seules armes dont nous avons besoin. Nous devons nous accrocher à notre espoir.
8: N'abandonne pas. Va au bout du chemin.
10: C'est tout simplement impossible sans eau et sans nourriture.
8: Moi, je crois que quelque part, d'une manière ou d'une autre, dans l'au-delà, de l'autre côté de la vallée des larmes, tous ceux qu'on aime et qui nous ont précédés nous observent. L'amour est ce qu'il y a de plus vrai. Personne ne peut nous enlever ça, même en ce moment.
5: Voilà le film Maximilien Kolb sur vos écrans de cinéma aujourd'hui. Et là, on va se distraire sur un film évidemment un peu plus joyeux, tout public, qui fait partie de la saga Star Wars, c'est The Mandalorian and Grogu de Jon Favreau. Alors, dans ce dernier volet de la saga Star Wars, là, on parle donc de la chute du maléfique Empire Galactique qui a précipité la dispersion des seigneurs de guerre impériaux à travers la galaxie. Et pour protéger tous ceux pour quoi la rébellion s'est battue, la jeune Nouvelle République décide de faire appel au légendaire chasseur de primes mandalorien Din Djarin et son jeune apprenti Grogu.
3: Nous connaissons tous les légendes du chasseur de primes mandalorien et de l'enfant.
14: Je ne traque que des criminels de guerre impériaux. On va tous les éliminer les uns après les autres.
3: Il ne s'agit pas de vengeance. Il s'agit de prévenir une guerre de plus.
14: Avant d'affronter un danger, vérifie ton armure.
3: Il faut protéger ce que la rébellion défend depuis toujours.
15: Bonne chance. Tu vas en avoir besoin.
14: Arrête.
16: Oh, horrible méchant bébé.
14: Attache-toi.
3: Il leur faut un professionnel.
14: Accroche-toi.
3: Que lui arriverait-il si vous n'étiez plus là pour le protéger?
14: Tout va bien? Je serai juste derrière toi. Allez, monte.
17: Mandalorian, tu vas souffrir. Ensuite, ce sera son tour.
15: Vous êtes des monstres.
14: Les anciens veillent sur les jeunes. Avant que les jeunes... ne veillent sur les anciens. L'heure est venue.
15: Tu as peur. Tu devrais.
16: Bien joué, bébé.
14: Telle est la voix.
5: Voilà donc deux films qui sortent aujourd'hui sur vos écrans. Le premier qui nous replonge donc au cours de la Deuxième Guerre et du camp d'Auschwitz en 1941 à travers la vie de ce prêtre polonais Maximilien Kolb. Et vous venez de l'entendre, dernier volet de la saga Star Wars, The Mandalorian and Grogu. Donc là, c'est pour se distraire en famille. Voilà, à 12h27, on va respirer un petit peu avec de la musique. Le grand monsieur de la musique, Jimmy Cliff, et le titre « I Can See Clearly Now ».

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1: Et avant de passer à la suite, je vous rappelle que vous pouvez nous envoyer un petit mail si vous voulez communiquer avec nous, nous donner des idées de morceaux, de musique à passer, ou venir faire une rubrique ou une chronique chez nous, pourquoi pas, vous écrivez radiolibre81@gmail.com. Et on va passer maintenant à la rubrique « Tu le savais, toi ?» Tu le savais, toi ? Et je vais vous parler, figurez-vous, du revolver qui aurait tué Van Gogh. Est-ce que vous connaissez cette anecdote, Rémi ? Ça te parle ?
2: Pas du tout.
1: Non, pas du tout. Ben moi, non. Avant de découvrir l'histoire, je ne le savais pas non plus. Et j'ai découvert que Van Gogh, ben, figure-toi, il avait pris une balle. Alors, je vais vous raconter un petit peu l'histoire.
2: Hein, on connaît. Un rapport avec l'oreille ?
1: Et non, justement. On en parle, tu vas voir. Ça se passe le 27 juillet 1890. Là, on est sous le soleil, évidemment, de soleil écrasant d'Auvers-sur-Oise. Donc, Vincent Van Gogh, il quitte discrètement l'auberge Ravoux, où il loge depuis plusieurs semaines, d'ailleurs. Et comme souvent, il emporte son chevalet, ses pinceaux et ses couleurs. Et depuis son arrivée dans ce petit village français, il peint avec une frénésie presque surnaturelle. Un tableau par jour, parfois davantage. Il était complètement fou de peinture. Il était frénétique, tout à fait. Et donc, il peignait des champs tourmentés, des ciels immenses, des corbeaux noirs, comme on le voit dans l'ensemble de son œuvre, comme si le peintre, finalement, sentait que le temps lui échappait. Donc la journée s'avance et les habitants le croisent au loin, seul dans les blés, puis le soir tombe. Et c'est vers 21h que Van Gogh réapparaît soudain, dans les rues du village. Mais quelque chose cloche immédiatement. Il marche lentement, courbé, les mains plaquées contre son ventre. Son visage est gris, ses vêtements sont tachés de sang. Le peintre vient de recevoir une balle dans la poitrine. Ouais, c'est là que le mystère commence. Moi, je ne connaissais pas du tout cette histoire. Alors, je vous donne la suite. Donc, on le ramène précipitamment à l'auberge. Les médecins arrivent, examinent la blessure, mais la balle est introuvable. Elle s'est logée profondément dans son corps. Contre toute attente, Van Gogh est encore conscient. On lui demande ce qui s'est passé, et sa réponse est simple : j'ai voulu me tuer. Voilà, donc l'affaire semble réglée. Un suicide, tragique, mais plausible. Et depuis des années, le peintre lutte contre des crises psychiques terribles. D'ailleurs, quelques mois plus tôt, il s'était mutilé l'oreille, donc tu en faisais référence, Rémi, après une dispute avec Paul Gauguin, notamment, célèbre dispute. Mais un détail qui intrigue par contre, c'est qu'aucun revolver n'a été retrouvé. Donc, et surtout, la trajectoire de la balle paraît tout à fait étrange. Le tir n'a pas été effectué à bout portant. L'angle est inhabituel pour un suicide. Certains témoins, d'ailleurs, racontent aussi avoir vu Van Gogh fréquenter deux adolescents du village fascinés par cet artiste excentrique. Et l'un d'eux possédait justement un vieux revolver défectueux. Alors, que s'est-il réellement passé dans les champs d'Auvers ce soir-là ? Un accident ? Une mauvaise plaisanterie qui aurait tourné au drame ? Ou un suicide que Van Gogh aurait volontairement maquillé pour protéger les jeunes garçons ? Deux jours plus tard, Théo, son frère adoré, arrive à son chevet. Et donc Vincent agonise dans une petite chambre étouffante. Et puis, dans la nuit du 29 juillet 1890, il murmure une dernière phrase à l'oreille de son frère. La voici. « La tristesse durera toujours. » Et il meurt. Le mystère, lui, ne mourra jamais. Voilà l'histoire, on n'en sait pas plus. C'est incroyable. Moi, je ne savais pas qu'il était mort comme ça.
2: Ah, mais moi non plus.
1: Ben voilà, donc on le sait, et les enquêteurs ont beau s'acharner sur le dossier, on n'a jamais trouvé la vérité. Allez, un petit peu de musique, on va s'écouter un grand monsieur de la chanson, bien sûr, un titre qui a été remasterisé en 2006, c'est Jamiroquai, et le titre c'est « All Right ».

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1: Et à 12h38, c'est le moment de passer à l'agenda culturel.
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1: Alors là, je vous ai réservé 4 rendez-vous qui me paraissent intéressants. Vous allez me dire ce que vous en pensez. Tout d'abord, demain, jeudi 21 mai, à partir de 14h, ça se passe à Albi, au cinéma CGR d'Albi, que vous connaissez, hein, CGR La Pérouse. C'est un ciné-conférence sur la connaissance du monde et qui va vous parler des Pyrénées. Et notamment, ça parle de cette grande traversée des Pyrénées entre Atlantique et Méditerranée, réalisée seule en 67 jours par le réalisateur Philippe Jacques. Elle est beaucoup plus d'ailleurs qu'une longue randonnée pédestre de 900 km. C'est une immersion au cœur du pyrénéisme, un film profondément humain qui nous élève vers des lacs d'altitude, et nous conduit aussi vers des hommes et des femmes qui nous parlent de leur vie, de leur langue et de leur tradition. Ils sont conteurs, hein, guides du parc national des Pyrénées, accompagnateurs en montagne, historiens ou gardiens de refuge, voire même bergers. Et de bivouac en refuge, vous allez cheminer donc sur ce GR10 pour découvrir cette montagne dans toute cette diversité et sa splendeur. C'est vraiment un film coup de cœur. La conférence est animée par le réalisateur lui-même, Philippe Jacques, et une participation de 10 euros est demandée. Donc ça se passe demain à partir de 14h au cinéma d'Albi La Pérouse. Autre rendez-vous. Cette fois-ci, je vous amène du côté du Groyer. Donc, dimanche 24 mai, à partir de 10h, c'est pour le BioCibel dont on vous parle régulièrement sur l'antenne. C'est la 44e édition de la foire de l'agriculture biologique et des alternatives. Ça se passe à Groyer, au parc de la Bousquetariée. Donc, ça se passe à partir de 10h. Donc, vous allez pouvoir retrouver le plus grand marché bio plein vent du Tarn avec ses 180 exposants qui vont ravir vos papilles. Donc, ça se passe toute la journée en continu. Vous avez des animations pour les petits et les grands, des conférences, des tables ronde, etc. La participation est libre et ça se termine même par un concert avec les groupes Taboum de Mince et Zigogne qui seront donc de la partie. Autre rendez-vous, cette fois-ci le 23 mai 2026. Donc là, alors ça c'est important, c'est du côté de Castres et là c'est mon petit coup de cœur perso. C'est une exposition de peinture qui vous parle de Velázquez, qui va de Velázquez à Dali. Donc à Castres, c'est une expo qui retrace l'histoire de l'art espagnol du Moyen-Âge à l'époque contemporaine. Elle présente des œuvres majeures de Velázquez, de Murillo, de Goya, de Picasso, de Miro et de Dali, bien évidemment. Et l'événement se tient au musée Goya à Castres. C'est dans le cadre de la Nuit des musées à Castres, donc le 23 mai. Également, le 23 mai, il y a un autre événement qui est intéressant à partir de 20h30. Là, on va aller du côté de la musique puisque ce sera un concert flamenco de Carlos et Rafael Pradal, toujours à Castres donc. Donc eux, ils présentent un concert flamenco intitulé Mano a Mano, mêlant la musique et la poésie hispanophone, avec des textes de Lorca, Machado, Hernandez, Neruda, Borges et Baldomero Fernandez. Donc ce spectacle s'inscrit dans la programmation également de la Nuit des musées à Castres. Donc c'est à partir de 20h30, toujours au musée Goya de Castres. Voilà quelques idées de rendez-vous culturels qui me paraissent intéressants, à vous d'en juger. Et puis on va rester du côté de l'Espagne, enfin en tout cas du côté hispanique qu'on aime tant, enfin moi qui me touche particulièrement avec une artiste sensible et talentueuse, une icône de la chanson espagnole, c'est Luz Casal, et le titre « Historia de un amor ».

0: Et je pense que si on avait voulu faire une spéciale voix dans cette émission de Radio Libre aujourd'hui, on n'aurait pas pu mieux tomber. Hein. Jimmy Cliff, Joe Cocker, Jamiroquai, et là, la grande, l'immense Luz Casal. Et Rémi, tu me disais qu'il y avait à peu près une dizaine de titres de Luz Casal dans la bande musicale.
1: Dans la bande musicale de R d'autant, tout à
0: voilà,
1: fait.
0: On adore cet artiste. Et ben voilà, donc allez, c'est cadeau, ça nous fait plaisir. On va passer maintenant à l'album de la semaine. C'est l'album de la semaine. Oui, alors là, on va changer évidemment de style, puisque je vais vous parler de l'album du groupe Eagles, l'album Hotel California, que les plus anciens d'entre nous connaissent bien. C'était un grand classique. Et là, on va se projeter au cours de l'année 1976 aux États-Unis, qui fêtent leur bicentenaire. Mais le rêve américain a pris un sérieux coup dans l'aile, avec la guerre du Vietnam, d'ailleurs, tout juste achevée. La Californie est devenue un lupanar pour stars du showbiz, et les Beach Boys ont cessé de chanter l'insouciance et les plages de sable fin. À cette époque, The Eagles sont les maîtres de la scène country folk. Ils vendent des millions de disques, ils enchaînent des tournées toujours plus longues et toujours plus épuisantes. Et d'ailleurs, le rythme infernal, les tensions entre les membres du groupe et l'abus de drogue ont eu raison du guitariste country Bernie Lydon, qui a jeté l'éponge l'année précédente, remplacé au pied levé d'ailleurs par Joe Walsh, qui lui vient du rock par contre. Et le groupe entre à ce moment-là en studio, exactement en mars 1976, et n'en sortira que 8 mois plus tard, accouchant d'un album mythique et d'un tube ultime, Hotel California, qui finalement lui donnera son nom.

C'est un succès planétaire. Cette chanson est pourtant au départ loin d'être le slow qui tue qu'elle est devenue et raconte l'histoire finalement d'un gars qui entre en centre de désintoxication et ne pourra pas en sortir. Dans ce titre, il y a évidemment ce solo qu'on écoute là, mélodiquement parfait, un des plus beaux jamais composés pour guitare électrique d'ailleurs, pendant 2 minutes de feeling absolu, et je vous encourage à écouter le titre en entier parce que là on n'a pas trop le temps. Et juste une petite précision que Rémi m'a donnée, c'est que encore une fois dans la bande musicale, ce titre là existe en version acoustique, c'est la version single, ce qu'on appelle US, et qui dure plus de 8 minutes, donc restez à l'écoute, de temps en temps vous pouvez tomber dessus. Et donc c'est principalement composé par les deux fondateurs du groupe, ce titre qui sont Don Henley, le batteur et chanteur, et Glenn Frey qui est chanteur et guitariste. L'album alterne des titres country comme New Kid in Town et également Try and Love Again, des ballades pop mélodiques et des titres rock comme Life in the Fast Lane ou Victim of Love qu'on écoute maintenant.

Donc les Eagles chantent les paradis perdus, la décrépitude et les contradictions de l'Amérique que la guerre a fait vaciller et a profondément divisé d'ailleurs. Le disque se termine par sans doute leur plus belle chanson, à mon sens, hein, c'est The Last Resort, qui traite de la spoliation des terres indiennes par l'homme blanc et de la propension de celui-ci à détruire son environnement. Le chant de Don Haley y est bouleversant et la fin du dernier couplet renvoie dans un magnifique double sens à la célèbre pochette de l'album montrant la photo de Pink Palace de Los Angeles au crépuscule, métaphore désabusée du déclin du mythe américain.

0: Voilà, ainsi se termine la rubrique consacrée à l'album de la semaine. C'était l'album Hotel California du groupe Les Eagles, à découvrir chez votre disquaire de toute urgence si vous ne connaissez pas cet album.
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0: Et nous sommes, et voilà, nous sommes à l'arrivée de l'émission. Parce qu'à la fin, pas à la fin, il y a encore la rubrique littéraire. Rémi, tu connais pas ?
2: Je vais découvrir.
0: Tu vas découvrir, c'est les Ailes du Papillon. Ils sont à Lavaur, à Gaillac aussi, je crois.
3: Oui.
0: Et à Groyer, voilà. Donc ils ont une rubrique, c'est la troisième édition, un troisième numéro. Et on va les découvrir tout de suite.
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0: C'est amusant ce petit jingle. Et aujourd'hui, c'est Sabrina et Sarah qui sont au micro. Bonjour mesdames.
7: Bonjour.
0: Alors, qui va commencer ? Alors, je crois que c'est quand même une rubrique. Il y a un roman et trois BD, j'ai cru comprendre. Je vais peut-être passer la parole à Sarah en premier, qui va nous parler de son coup de cœur du jour. Non ?
7: Alors ouais, c'est... Oui, je vais commencer du coup par présenter le roman, qui est un gros coup de cœur. C'est un peu le coup de cœur de l'année pour moi.
0: Ouais.
7: Ça s'appelle « Les chroniques de l'érable et du cerisier ». C'est un premier tome. C'est écrit par Camille Monceau, édité par Gallimard Jeunesse. Mm-hmm. Donc c'est une série en 4 tomes qui se passe au Japon, à peu près à l'époque de la Renaissance. On y suit les aventures d'un jeune garçon qui s'appelle Ichiro, qui a été élevé totalement à l'écart du monde par un ancien maître du sabre. Et évidemment, il va se retrouver quand même dans une aventure où lui-même va devenir maître du Sai, samouraï. Il va rejoindre des samouraïs et il va rencontrer énormément de monde dans son chemin. Il va même faire du théâtre kabuki. Donc on apprend beaucoup de choses dans ce roman. C'est vraiment passionnant. Camille Monceau a vécu au Japon, donc c'est très très bien documenté. Elle explique tout. Donc même si on ne connaît pas grand-chose à cette culture ou à l'histoire du Japon, tout est expliqué, notamment, c'était au niveau du théâtre, le théâtre est très présent, et je ne connaissais pas, j'ai appris plein de choses, et on ne s'ennuie jamais. On est pris dans l'histoire dès le début, et on ne peut pas lâcher pendant les 4 tomes, vraiment jusqu'à la fin, et on quitte à regret même tous les personnages de l'histoire.
0: Donc il y a 4 tomes.
7: Il y a 4 tomes.
0: Et ils sortent, les 4 sont sortis en même temps ?
7: Alors non, les 4, tout est sorti, mais ils ne sont pas sortis tous en même temps. Et là, le 4 juin, sort le premier tome en poche. C'est D'accord. pour ça que je voulais vous en parler aujourd'hui. Il sort en poche, en folio. Folio adulte, parce que même si c'est édité par Gallimard Jeunesse, c'est vraiment un roman qu'on peut conseiller à tout le monde, adulte compris, tellement c'est bien mené, tellement c'est bien documenté, raconté. Ça ne fait pas roman ado quand on a l'habitude d'en voir. Et les personnages sont vraiment nourris, bien travaillés, ils ont de la profondeur, tous, même les personnages secondaires ou de second plan, vraiment. Donc, tout le monde peut lire, même les adultes, même si à la base c'était écrit pour les ados. La preuve, c'est que Gallimard a décidé en poche de l'éditer en version ado, mais également chez Folio adulte.
0: D'accord. Eh ben, dis-moi, ça ferait presque un film. Hein.
7: Presque.
0: D'après ce que tu me dis là, a priori, on sent un scénario quand même bien structuré.
7: Ouais, ça pourrait.
0: Ok. Et donc les tomes sont disponibles tous aux Ailes du Papillon. Il n'y a pas de rupture de stock. Il y en a peut-être que tu vas avoir des clients.
7: Peut-être. Hein, j'espère.
0: Ok. Bon. Donc c'est noté. Ça, c'est le premier coup de cœur. On va rappeler le titre. Donc c'est
7: Les Chroniques de l'érable et du cerisier de Camille Monceau.
0: Ok, bah parfait, bah c'est noté. Sabrina, tu as de ton côté un coup de cœur aussi.
3: Oui, un coup de cœur.
0: Alors,
3: un
0: vas-y,
3: coup de cœur.
0: On t'écoute.
3: Là, du coup, on va rentrer dans le domaine de la BD et du manga.
0: Ah.
3: On voulait vous présenter aujourd'hui une sortie qui sort justement aujourd'hui, ce mercredi.
0: Ok.
3: C'est un titre d'Alex Alice, ça s'appelle « Les chants du cygne noir » aux éditions Les Russes des Sèvres. Alex Alice, on le connaît aussi pour son titre
7: Le Château des Étoiles.
0: Oui,
7: également chez Rue de Sèvres.
0: On en parlera après, peut-être, non ?
7: Tout est lié.
0: Ah, tout est lié ?
3: Tout est lié. Tout est lié.
0: Ah, alors, je vous laisse faire, alors. Allez-y.
3: L'idée, c'est que les chants du cygne noir, en fait, étant tome 1, ça fera partie d'une série qui se passe dans l'univers, si les gens le connaissent, du Château des Étoiles. Mm-hmm. Mais ça peut se lire totalement indépendamment. Mm-hmm. On va suivre une jeune fille qui va embarquer pour un bateau pour venger son frère qui a été tué et sur un bateau interstellaire.
0: Ah.
3: Voilà.
0: Ah, ouais. Donc, ça n'existe pas encore aujourd'hui, ça.
3: Non. Bon. Et ce qui est très intéressant avec Alex Alice, c'est qu'il a une patte graphite qui est impressionnante et hyper reconnaissable. Là, pour le manga, c'est la première fois où il nous fait du noir et blanc. Mmh. Justement, avant on était habitué justement à ces couleurs aquarelles.
0: Oui, alors
3: très
0: que belles. Là, la couverture est noire avec une tête de mort blanche, donc c'est noir et blanc.
3: Exactement.
0: Et à l'intérieur, c'est noir et blanc.
3: À l'intérieur, on retrouve les codes du manga au niveau du noir et blanc, au niveau du sens de lecture. Et
0: exactement, c'est aussi ce que j'allais dire, de droite à gauche.
3: Tout à fait, de droite à gauche. C'est un très bel objet déjà. Et à l'intérieur, l'histoire est hyper prenante et plein de rebondissements. Et il y a ce côté, donc on peut en parler un peu plus au niveau des thématiques. Le voyage interstellaire en bateau, il y a un côté très Jules Verne, très ce qu'on appelle steampunk, avec ce côté début du siècle, mais avec des inventions qui vont nous permettre d'aller au-delà de ce qu'on a même fait actuellement. Mmh. Voilà.
0: Ok, d'accord. Et donc ça, c'est une seule histoire, c'est un seul livre.
3: C'est un premier tome.
0: Ah, c'est un premier
3: tome.
0: Tout
3: à fait.
0: Et donc, il se termine avec
3: un rebondissement.
0: Teaser, on ne sait pas.
3: Avec, oh là là.
0: Ah, ça, c'est horrible. Et le deuxième tome, il n'est pas sorti encore.
3: Non, et là, tout de suite, je n'ai pas de date tête.
0: Ouais. D'accord, ok. Mm-hmm. Bon, à suivre. Donc, ça s'appelle Les Chants du Cygne Noir. Et c'est Alex Alice, c'est un Français.
3: Alice. C'est un Français, d'accord. Tout à fait. Un Français qui, justement, faisait de la BD jusqu'à présent, que Sarah va vous présenter un peu plus après. Et un Français qui a toujours été passionné de manga, donc c'est très intéressant. Lui-même

0: Allez, David Bowie, Shine a Girl sur Air d'Otan, et nous sommes au cœur de la rubrique littéraire animée par, en partenariat avec Les Ailes du Papillon. On va retrouver Sarah.
1: Oui, je voulais faire suite au coup de cœur de Sabrina pour Le Chant du Cygne Noir. Donc on disait que ça faisait partie de l'univers d'Alex Alice, dont le premier tome était paru en 2014 en BD. C'était Le Château des Étoiles et ça avait été un coup de cœur immédiat pour moi. Alors, d'une part pour le graphisme. Voilà, les illustrations à l'aquarelle, on voyage tout de suite avec lui dans son monde, mais aussi pour le scénario où en fait on est à la fin du 19e siècle, tous les aventuriers veulent atteindre ce qu'ils appellent l'éther, qui est en fait l'univers. Une aventurière va y arriver à le faire en ballon. Au moment où elle l'atteint, elle disparaît. On ne sait pas ce qui s'est passé. Un an plus tard, on suit son mari et son fils qui vont recevoir...

0: une lettre du roi de Bavière qui leur dit avoir retrouvé son journal à l'aventurière, donc à la mère du garçon, et qui les invite chez lui parce qu'il veut construire une machine pour atteindre l'univers. Mmh. Et de là, va s'en suivre des intrigues avec des complots, parce que la Prusse ne veut pas se laisser faire et voudrait le faire en premier. Il faut savoir que le fond historique du conflit entre la Prusse et la Bavière est réel. Mmh. Donc c'est aussi ce qui m'avait intéressé. Et puis on retrouve vraiment une ambiance à la Jules Verne, avec un peu de steampunk. Voilà. Et donc forcément, on voyage, on est pris dedans. Et ça donne toujours envie d'aller plus loin. Il y a 7 tomes au Château des Étoiles.
1: 7 ?
0: 7.
1: D'accord.
0: 7 tomes. Et si on a envie d'aller plus loin, il y a une autre série qui s'appelle Les Chimères de Vénus, qui fait partie aussi de cet univers en 3 tomes, mais qui n'a pas été écrit ni dessiné par Alex Alice. Cette fois, au scénario et au dessin, c'est Alain Hérol et Étienne Jung. Mais voilà, c'est à découvrir. Si on a envie vraiment de s'immerger dans tout ce monde-là, dans toute cette aventure et dans tout cet univers, on peut tout lire dans le désordre. Il n'y a pas forcément d'ordre entre le Château des Étoiles et Chimères de Vénus, parce qu'à chaque fois, c'est le même monde, mais avec des personnages différents et des aventures différentes. Mais ça fait un tout, en fait, bien complet.
1: Alors, moi, étant un grand fan de BD, j'avoue, alors je le dis pour les auditeurs, mais cet album-là, il est magnifique. C'est un objet, et même quand on le touche, il y a du relief.
0: Oui.
1: Il y a des petits reliefs, les dessins en aquarelle sont absolument fabuleux. Et alors, tu m'enlèves les mots de la bouche, parce que moi, je regarde l'album, j'ai l'impression que c'est une histoire de Jules Verne. On a l'impression de voir le tour du monde en 80 jours. C'est vraiment très, très beau. 7 volumes, donc, ils ne sont pas sortis encore, les 7 ?
0: Si.
1: Ah, si ?
0: Si, mais comme cette série-là date de 2014, elle est assez ancienne.
1: D'accord. Donc, il faut les commander, ils sont peut-être pas en stock.
0: On a le premier tome en stock. Après, effectivement, les suivants, on peut les avoir sur commande. Il y a une intégrale aussi pour le Château des Étoiles qui est sortie. Il me semble qu'on l'a encore en magasin.
2: Peut-être, oui.
0: Possible.
1: Ouais, ça, c'est un petit peu tôt pour un cadeau de Noël, mais ça peut être pour un amoureux de BD, un coffret, l'intégrale, ça peut être magnifique.
0: Ouais.
1: Et ben, c'est une très belle idée, ça. Moi, je la retiens à titre personnel. Bon, ouais. Ok, on verra un peu plus tard. On va rester dans la thématique musicale du coup, parce que moi j'étais resté sur l'Asie. Ouais, j'ai trouvé un titre d'Indochine qui est pas mal, que j'aime bien, qui date des années 80, je crois pas dire de bêtises. Et le titre c'est Kaobang.

0: Et voilà, c'est Indochine, Cao Bang, et on va terminer cette rubrique littéraire, toujours en partenariat avec Les Ailes du Papillon, et on va retrouver Sabrina pour un dernier coup de cœur.
1: Dernier coup de cœur qui est en cours de lecture.
0: Yes.
1: Mais alors, j'aime tellement que j'ai envie de vous en parler.
0: Avant même de connaître la fin, tu en parles.
1: Avant même de connaître la fin, et avant même qu'il soit sorti.
0: Ah, il sort dans ?
1: Il sort vendredi.
0: Oh, ok.
1: Voilà.
0: Alors,
1: vas-y. Donc, à retenir, Marion Montaigne. Marion Montaigne, si les gens la connaissent, ils la connaissent pour, dans la comédie, Thomas Pesquet, qui était sorti il y a quelques années,
0: okay.
1: Aux éditions, il me semble que c'est d'Argo. Et aussi, pour Marion Montaigne avait fait un blog il y a quelques années, dans lequel elle faisait de la elle fait toujours d'ailleurs de la vulgarisation scientifique, parce que c'est son dada, elle veut savoir, mais elle veut expliquer, et de façon drôle. Et notamment, Arte a mis en image, et a mis en, avec le professeur Moustache, ça s'appelle Tu mourras moins bête, qui existe aussi sous format BD aux éditions Delcourt. Mais là, elle nous revient vendredi avec Space Mountain. Et Space Mountain, en fait, aux éditions Charivari, c'est les coulisses de l'aventure qu'elle a vécue avec Thomas Pesquet.
0: Mais comment ça, l'aventure? Attends, faut préciser, une aventure scientifique ou une aventure
1: scientifique, c'est ça.
0: Scientifique.
1: Elle s'est vue embarquer justement dans les entraînements, dans la préparation de Thomas Pesquet et c'est assez incroyable parce que Marion Montaigne, c'est quelqu'un qui est rempli d'anxiété, rempli de doutes, rempli sur tout son travail. Et pourtant, elle n'était pas à sa dernière BD, à sa dernière création. Et encore une fois, l'anxiété l'a prise. Et qu'est-ce que je fais là et pourquoi et c'est assez génial parce qu'on voit Thomas Pesquet, justement, dans ce nouveau tome, la prendre par la main. Il lui a dit « Mais non, c'est génial ce que tu fais, c'est très drôle. Viens avec moi, je vais te montrer les coulisses et tu vas faire une BD là-dessus. »
0: Super, en forme de BD. Et là, je vois des petits macarons rouges sur la couverture. Il y a marqué, c'est France Inter, non ?
1: France Inter est partenaire.
0: Et partenaire de la BD.
1: Oui, et on parlera en long et en large en travers. C'est très drôle.
0: Donc ça sort vendredi.
1: Ça sort vendredi.
0: Donc ça veut dire qu'à partir de samedi, on peut aller aux Ailes du Papillon.
1: Vendredi même.
0: Et on peut se procurer. Alors
1: tout
0: c'est une BD, elle est quand même assez épaisse,
1: ah,
0: non ?
1: Ah, il y a quelques pages. Hein. On est à presque 200 pages, 165 et quelques.
0: Ah, c'est marrant, ouais. Les dessins à l'intérieur, je les vois de loin, mais ça me rappelle un peu Bretéché, ces dessins un petit peu
1: c'est
0: comme
1: très,
0: ça.
1: Oui, c'est très libre comme trait.
0: Ouais.
1: C'est très humoristique et très libre. Ouais.
0: Ok. Et pour la somme modique de... Parce que c'est un gros produit, ça.
1: 25,95.
0: Bon, ça reste dans les prix.
1: Ouais.
0: Ok. Bon, bah voilà. Donc ça, c'est noté. Avant de se quitter, moi, j'aimerais quand même qu'on parle... Je sais que Les Ailes du Papillon, vous faites souvent des événements, des rendez-vous littéraires, des dédicaces, des accueils d'artistes ou d'écrivains. Est-ce qu'il y a des choses prévues là pour début juin ?
2: Oui, tout à fait. Début juin, il y a deux événements.
0: Mm-hmm.
2: Le premier, c'est le mercredi 3 juin, mmh. on ne me trompe pas dans les dates. Donc le 3 juin, donc on a l'heure du conte pour les enfants de 3 à 7 ans, de 15h à 16h. Mais cette fois-ci, l'heure du conte sera suivie d'une dédicace de l'autrice Françoise de Guibert, autrice vauréenne que nous connaissons très bien, qui viendra donc à la librairie dédicacer ses derniers albums, parce qu'elle a sorti deux albums jeunesse. Il y en a un qui s'appelle « Là ».
0: Mmh.
2: Là. Et le second, c'est la petite mandarine.
1: Survif.
0: D'accord.
2: Voilà. Donc ça, c'est le premier. Donc après, la dédicace est pour tout le monde. Pour l'heure du compte, c'est gratuit sur inscription, mmh. car on a des places limitées. Et le second événement, c'est le samedi 6 juin, à partir de 10h le matin, une dédicace de Rémi Jégard, qui a écrit un livre sur le trail.
0: D'accord.
2: Voilà, donc là, public complètement différent.
0: Ah oui, là, on est dans un autre univers. Ouais.
2: Voilà, pareil, gratuit, entrée libre, pas besoin de s'inscrire. Tout est résumé, vous retrouvez toutes les informations sur notre site internet www.ailesdupapillon.fr.
0: Ok, bah c'est parfait. Et on précise que donc, la librairie est ouverte le samedi. Vous fermez juste le dimanche ?
2: Le dimanche et le lundi.
0: Et le lundi, voilà. Mmh. Le reste du temps, vous pouvez aller leur rendre visite, comme ça, batifoler, observer les rayons, demander des conseils, vous plonger dans l'univers. Il y a plein de choses.
2: Avec plaisir.
0: Est-ce que, voilà, le mois prochain, on ne sait pas de quoi on va parler encore, parce que c'est un peu loin. Voilà, ok. Bon, bah là, on a parlé de manga, on a parlé de choses, de bande dessinée, mais bon, ça, c'est vrai que ça donne envie. On va vous remercier d'être passé au micro d'Air d'Otan.
1: Merci.
0: Voilà, une troisième édition oui. bien réussie. Mmh. Voilà, et puis, on a hâte de vous retrouver le mois prochain, je crois, la troisième semaine de juin. On vous tiendra oui. informés. Voilà, on va remercier Rémi qui était à la technique aujourd'hui. Voilà, toujours parfait, idéal. Si. Merci à toi d'être passé à la technique aussi. Et puis, nous, on se retrouve la semaine prochaine, toujours pareil, en direct mercredi prochain à partir de midi. L'émission est rediffusée à partir de 11 midi, oui c'est ça, l'émission est rediffusée ce soir à partir de 18h et demain matin à partir de 7h. Voilà, merci à tous et puis passez une bonne semaine à l'écoute des programmes d'Air d'Otan. Merci, ciao.

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1: On commence les échos du côté de Técou qui accueillera une nouvelle édition du festival Técou en blues, devenu au fil des années un rendez-vous incontournable pour les amateurs de blues en Occitanie. Le 22 mai, il y aura Loco, un blues teinté de rock, puis Terry Harmonica Bean, figure du blues traditionnel du Mississippi, Gulchy Delight aux sonorités soul, rhythm and blues vintage, Sean McDonald, un guitariste américain à l'énergie électrique, et le samedi 23 mai à 10h30, conférence musicale, sa blues de source avec Cisco Erzaft, 14h30, The Third Trio, formation toulousaine dynamique, 17h, le concert de Cisco Erzaft, 19h, Terry Harmonica Bean pour une nouvelle immersion dans le Blues Roots, 21h Mike Anderson entre blues puissant et soul expressive, et 22h45 Peter Karp, reconnu pour l'intensité de son groove. Técou en blues, c'est ses 22 et 23 mai à Técou au Hangar. Les détails sur hangar.fr. À Albi, ce mercredi 20 mai, le GMEA accueille Deet Palace de l'électronique dans le cadre de la série In a Landscape. Ça se passera à l'auditorium du GMEA avec Marion Camille Palou, basée à Bruxelles, souvent associée au noise industriel et à l'électronique expérimentale. C'est ce mercredi 20 mai, 19h, à l'auditorium du GMEA, gmea.net, pour retrouver les détails. Une farandole de festivals cette fin de semaine. Festival Marée Haute dans le Haut-Languedoc du 22 au 25 mai. À Lacône, Murat-sur-Vèbre, Barre, Salvetat-sur-Agout, Viane, Vabre, Esperos, etc. Festivalmaréhaute.net pour les détails. Il y a aussi le festival en forêt Grésignol du 20 au 23 mai. À Puy-Celcy, Bruniquel, Castelnau, Montmiral et Vaour. Concert en forêt, balade naturaliste, atelier découverte pour une exploration plurielle de la forêt. Grésignanfugues.com pour retrouver les détails. Le Festival international de proximité animera Rabastens du 22 au 24 mai, 6e édition du FIP avec performances, concerts, spectacles, déambulations poétiques dans la ville de Rabastens. Festival-le-fip.com pour les détails. Et on clôture avec les rencontres départementales des écoles de cirque accueillies par l'école Ivre d'Équilibre. C'est 23 et 24 mai avec des jeunes circassiens et circassiennes du territoire qui se rencontreront. Circo d'Adou, Zmam et Ivre d'Équilibre. Et puis vous donne rendez-vous pour un moment fort de ce week-end, samedi 23 mai au musée Toulouse-Lautrec à 18h. À l'occasion de l'ouverture de l'exposition temporaire du musée, ils proposeront une performance d'improvisation collective qui réunira l'ensemble des élèves et des professeur. Rendez-vous sur ivredéquilibre.com pour retrouver tous les détails de ces rencontres départementales des écoles de cirque.

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comme hommage. Magie de la géographie. Depuis sa source, en Gévaudan, la rivière traverse tous les paysages. Gorge serrée entre les monts d'Auvergne, les plateaux du Ségala, les causses du Rouergue, près des châtaigneraies survivaient les villages et les gens du bord du Lot. Naguère. Angoulois courageux, ils naviguaient sur les eaux sauvages, sous les nuages et les grisailles automnales. Le long des parois de grès, des appiques de schiste, sur les berges du bois flottaient des branchages. Le passage des écluses, la fatigue, les crues dangereuses, l'enlisement, le risque de naufrage. Toujours vigilant, l'équipage tenait le gouvernail, maniait la gaffe. Sur les chaotiques chemins de halage, des attelages de bœufs ou de chevaux, des hommes, les haleurs tiraient la gabarre. Cargaison de blé, de vin, de sel et de stoffiche, à la remonte jusqu'au bourg d'Entraigues. Cargaison de bois, de charbon de pierre, à la descente jusqu'à Aiguillon. La lourde barge grinçait, glissait. C'était le rude voyage des gabariers.

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Je suis ce qu'on peut appeler en termes marketing une jeune femme superbe de corps et d'esprit, paraît-il. Classe, charme, féminité, etc. Et

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